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21h, près de 5 minutes. Bonsoir à toutes, bonsoir à tous. Ravi d'être en votre compagnie, comme d'habitude, le samedi soir, pour votre émission habituelle, amicalement vôtre. Je voudrais remercier surtout le team de Radio Belle Vallée, la meilleure radio que vous avez tenu compagnie tout au long de la journée, tout au long de la semaine. On leur souhaite également une très bonne fin de soirée ainsi qu'à leur famille. Mais sans oublier chacun et chacun d'entre vous à l'écoute, qui que vous soyez, où que vous soyez à l'écoute d'RBV.LU. 107 FM. Très bonne soirée en compagnie de votre fidèle serviteur Antonio jusqu'aux environs de minuit. Et on vous embrasse. Si vous voulez nous joindre au studio de votre radio préférée, Radio Belle Vallée, la meilleure radio, le 59-2404 comme numéro de téléphone, il est disponible et à votre service. Soyez pas trop nombreux quand même. Parce que je vais t'embêter. Enfin, je le suis déjà. Coincé jusqu'au cou. 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

nous poursuivons avec la valse de Saudade. Le 59 de 404 disponible et à votre service.

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1: Mademoiselle, monsieur, la vente de doit passer de 17 minutes et vous écoutez toujours et toujours Radio Belbelé, la meilleure radio.

bienvenue. Allons continuer cette émission amicalement vôtre avec DJ Udio avec Puerto Rico. Et tout de suite après, une très jolie chanson italienne. Buona, buona notte, bambino.

22h passées, 50 minutes et vous écoutez toujours et toujours la meilleure radio, Radio Belle Vallée. Tout de suite après Basta Basta Bambina, très jolie chanson italienne. Tout de suite après une chanson française. Nous deux fous d'amour. Tout de suite après deux cœurs pour un seul amour. Tout de suite après Veimo mio amore, viens mon amour. Et après on verra bien, en attendant, c'est pas trop mal. Je pense, et vous? Le 5924-04, il est disponible et à votre service.

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Vous venez d'entendre « Vire, je t'aime avant la fin du monde ». Et nous poursuivons en musique avec plaisir pour vous.

Madame, mademoiselle, monsieur, la minuit, l'heure à laquelle s'achève cette émission et l'heure à laquelle votre fidèle serviteur Antonio vous souhaite à toutes et à tous une très douce fin de soirée, une très douce nuit, un bon et doux dimanche, une très bonne et douce semaine. Et on se donne de nouveau rendez-vous samedi prochain aux environs de 21h pour une autre émission amicalement vôtre. À toutes et à tous, et qui que vous soyez, où que vous soyez, à l'écoute de Radio Belle-Vallée, la meilleure radio, on vous embrasse et à très bientôt. À samedi.